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français, à la veille du bac de français, en vous appuyant sur le champ lexical de l'enfermement, vous soulignerez la terreur dans le regard du narrateur, dans les pages cornées d'un folio. Voyage de noces de Modiano.

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